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2: Bonjour à tous. De l'autre côté de l'Atlantique, à quelques kilomètres du Canada, bat un cœur français, Saint-Pierre-et-Miquelon. Les mots d'Emmanuel Macron sur ses réseaux sociaux alors que le chef de l'État vient d'arriver sur place pour une visite de 2 jours qui sera majoritairement consacrée à la géopolitique. Emmanuel Macron réaffirme que ce territoire est bien français et attaché à la France après la carte postée par Donald Trump qui couvre toute la région du drapeau des États-Unis. De son côté, le gouvernement est toujours à la recherche d'économies dans le cadre du prochain budget. Et on sait déjà que les APL ne seront pas revalorisés en 2027. Cela s'inscrit dans les 54 milliards d'euros d'économies que souhaite Sébastien Lecornu. D'après la Cour des comptes, en 2025, chaque allocataire percevait en moyenne 219 euros par mois. Philippe Brun demande à Olivier Faure de le réintégrer à la primaire de la gauche. Le député avait été exclu après des accusations de violence. On a parlé d'une plainte pénale, or cette plainte n'existe pas pour l'élu normand qui a été suspendu du Parti Socialiste à titre conservatoire. La messe du pape dans la capitale ne franchit pas de ligne de la République laïque pour l'archevêque de Paris, alors que près de 600 000 personnes sont attendues place de la Concorde samedi prochain. La République laïque permet l'expression publique de tous les cultes à condition que cela ne perturbe pas l'ordre public, se justifie Monseigneur Laurent Ulrich dans les colonnes de la Tribune dimanche. Un dernier adieu à Catherine Ringer hier à Paris. L'artiste a été inhumé aux côtés de son compagnon Fred Chichan au cimetière de Montmartre. De nombreuses personnalités étaient là, comme Marc Lavoine, Mathieu Chédid ou encore Nolwenn Leroy. Catherine Ringer est décédée lundi dernier des suites d'un cancer à l'âge de 68 ans. Le sport avec du foot et l'OL toujours invaincu en Ligue 1 cette saison. Les Lyonnais ont écrasé Rennes 4-0 hier soir au Groupama Stadium. Et puis en tennis, c'est déjà fini pour l'équipe de France en Coupe Davis. Élimination face au Canada cette nuit après la défaite d'Arthur Hinderknecht contre Félix Auger-Aliassime. Très bonne matinée à tous.
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2: Bonjour à tous, Saint-Pierre et Miquelon est français, c'est une évidence. Réponse d'Emmanuel Macron à Donald Trump lors de son arrivée sur place pour une visite de 2 jours. Une carte publiée par le président américain avait fait polémique au début du mois. Dessus, on pouvait voir le drapeau des États-Unis qui couvrait toute l'Amérique du Nord, dont le petit archipel français. Emmanuel Macron doit accueillir aujourd'hui le Premier ministre canadien Mark Carney. Les aides personnalisées au logement seront gelées l'an prochain. Annonce du ministre de la Ville et du Logement dans le cadre du budget 2027 et des 54 milliards d'euros d'économies que souhaite réaliser le gouvernement. Les montants ne seront donc pas revalorisés sur l'inflation comme chaque année. On demande un petit effort à tout le monde, se justifie Vincent Jeanbrun. Un homme décrit comme menaçant, tué par la police hier à Beauvais. Il avait été aperçu tirant des coups de feu au guidon de sa moto et a blessé un policier au bras, alors que les forces de l'ordre tentaient de pénétrer dans son domicile. Plusieurs enquêtes sont en cours, notamment une qui a été confiée à la police des polices. Plus que quelques heures pour répondre au dernier jour de la consultation citoyenne « Vieillir en France, aujourd'hui et demain ». Elle avait été lancée par le gouvernement fin juillet en vue de préparer la conférence nationale sur l'autonomie. Elle porte sur 5 grands thèmes comme le vieillissement, bonne santé, les lieux de vie ou encore l'évolution des EHPAD. Le sport avec du foot et cette très belle performance lyonnaise hier soir en Ligue 1. L'OL a battu Rennes 4-0 au Groupama Stadium dans le cadre de la 5e journée. Les Lyonnais sont 2e au classement ce matin. À noter également hier les premiers succès du Mans et de Toulouse en championnat. Place ce soir au classique entre Marseille et le Paris Saint-Germain. Et puis c'est la dernière journée pour en profiter. 43e édition des Journées européennes du patrimoine ce week-end qui mettent à l'honneur le patrimoine en péril et le patrimoine de la photographie cette année. L'occasion d'explorer monuments, musées, sites patrimoniaux à travers des ateliers, des visites ludiques et même sportives. Voilà pour l'info, très bonne journée.
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2: Bonjour à tous. Emmanuel Macron est arrivé à Saint-Pierre-et-Miquelon, sa première visite présidentielle sur ce territoire depuis son élection en 2017. Le chef de l'État doit notamment accueillir aujourd'hui le Premier ministre canadien Mark Carney. Emmanuel Macron qui a rappelé dès son arrivée que cet archipel était bien français suite aux dernières sorties de Donald Trump, le président américain justement, qui est rentré hier soir à Washington car la situation continue de se dégrader au Moyen-Orient. Les États-Unis redoutent une escalade rapide dans la région face aux attaques des Houthis du Yémen contre l'Arabie Saoudite. Donald Trump devait passer tout le week-end dans sa résidence présidentielle de Camp David. Toujours à l'étranger, nouveau dimanche décisif pour le chancelier allemand Friedrich Merz avec deux nouveaux scrutins régionaux. Deux semaines après la victoire du parti d'extrême droite Alternative pour l'Allemagne en Saxe-Anhalt, l'AFD pourrait encore progresser dans ces régions. Retour en France avec ce rendez-vous à 14h sur la place de la République à Paris. Manifestation contre le permis de tuer ou la présomption d'usage légitime des armes pour les forces de l'ordre. Rassemblement sous haute surveillance. Le ministre de l'Intérieur demande au préfet et aux responsables des forces de sécurité intérieure une particulière vigilance. D'autres rendez-vous étaient prévus partout en France ce week-end. L'archevêque de Paris défend la messe géante du pape Léon XIV qui aura lieu samedi prochain sur la place de la Concorde. La République laïque permet l'expression publique de tous les cultes, selon Monseigneur Laurent Ulrich, dans un entretien accordé à la Tribune dimanche. Le sport avec du rugby, déjà une victoire difficile hier soir pour le Stade Toulousain en top 14. 29-23 contre le RC Vannes sur la pelouse du Roazhon Park de Rennes. Dans les autres résultats, Lyon a battu Pau, 51-25, victoire du Racing 92, 20-10 face à La Rochelle. Et puis Bayonne a battu Clermont, 46-24. Ce soir, Bordeaux-Bègles accueille le Stade français à 21h05. Et puis les championnats du monde de cyclisme sur route débutent aujourd'hui à Montréal, au Canada. Deux rendez-vous pour commencer avec les contre-la-montre femmes et hommes à partir de 15h. Très belle matinée.
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1: Bonjour à toutes et à tous, bienvenue dans l'agenda qui vous parle des événements qui vont se produire sur Sillé et ses environs cette semaine. Et on commence par Sillé. Marcher ensemble pour parler de santé mentale dans le cadre de la Journée internationale de prévention du suicide, le PSM de la Sarthe et l'association L'Arc-en-Ciel vous donnent rendez-vous le vendredi 18 septembre de 16h à 19h30 au départ de la Maison du Tourisme au lac de Sillé. On vous propose une boucle de 4,3 km avec l'association Le Repère. Vous pourrez également rencontrer des associations, des professionnels de santé et des producteurs locaux, puis partager un pique-nique convivial. C'est gratuit, c'est accessible aux personnes à mobilité réduite. Il y a plusieurs horaires de départ. L'inscription sera possible sur place dans la limite des places disponibles. Et c'est parti pour les Journées européennes du patrimoine avec beaucoup d'événements en Sarthe et dans toute la France. On va bien sûr s'intéresser tout d'abord à Sillé, au château de Sillé, samedi 19 et dimanche 20 septembre de 10h à 18h. Le château est ouvert à toutes et à tous gratuitement. Visite guidée flash de 30 minutes toute la journée. Atelier sculpture de pierre avec Elfe Création de 14h à 18h. Visite libre de l'intérieur de la tour de Beauvau et de l'exposition Arsène Marie Lefeuvre. Et exposition Les petites cités de caractère de la Sarthe vue d'en haut. Un film en plein air vous est également proposé. Le Comte de Monte Cristo avec Pierre Ninet. Un film de 3h. C'est gratuit également. C'est à 21h. Et n'oubliez pas vos transats et vos couvertures. Le dimanche 20 septembre à 15h, dans le cadre des dimanches de caractère, visite guidée Coco Plage, une histoire centenaire, ça dure 1h30, avec une dégustation de bière du Coco Plage Café, avec modération évidemment. Sortie organisée dans le cadre de l'ABC Haute-Sarthe-Alpes-Mancelles en partenariat avec l'Office de Tourisme des Alpes-Mancelles, Mémoire et Patrimoine de Sougé-le-Ganelon et la Municipalité. Le samedi 19 septembre, à l'occasion des Journées Européennes du Patrimoine, le Parc Naturel Régional et Géoparc Normandie-Maine, dans le cadre de son ABC Haute-Sarthe-Alpes-Mancelles et en partenariat avec l'Office de Tourisme des Alpes-Mancelles, Mémoire et Patrimoine de Sougé-le-Ganelon et la Municipalité, vous propose une visite guidée les patrimoines de Sougé-le-Ganelon. Souvent liée à la culture, aux monuments, aux bâtis, la notion de patrimoine peut également aborder la nature et l'écologie. Dans le cadre des Journées européennes du patrimoine et de l'ABC Haute-Sarthe-Alpes-Mancelles, venez découvrir les patrimoines de Sougé-le-Ganelon, accompagné d'un guide de l'Office de tourisme des Alpes-Mancelles et d'un agent du parc et géoparc Normandie-Maine. L'occasion de voir ou revoir les originalités du centre-bourg de la commune, ainsi que la biodiversité qui l'entoure, souvent liée à l'activité passée ou actuelle de l'homme. Deux rendez-vous, 14h et 16h, place de l'église à Sougé-le-Ganelon. L'animation est gratuite, l'inscription obligatoire car les places sont limitées. 02 43 33 28 04 ou 02 43 33 03 03. Venez découvrir ou redécouvrir Fresnay-sur-Sarthe à l'occasion des Journées européennes du patrimoine également. Le samedi, atelier famille, les poupées Philippard à l'espace culturel Coffea, 3 rue Saint-Sauveur. À 10h30. Aux côtés de Caroline Lepelet, Philippard, explorez cet artisanat d'exception, puis cherchez comment créer et personnaliser votre propre poupée en famille avec un matériel fourni. C'est à partir de 6 ans, 20 personnes maximum, sur réservation. 07 56 43 06 34. Visite également de l'église Saint-Germain, place Maurice Perruchet, à 18h, grâce à une visite guidée d'une heure. Découvrez l'église Saint-Germain, son architecture, son portail inscrit au titre des monuments historiques, ses vitraux et son mobilier qui témoignent de plusieurs siècles d'histoire religieuse, artistique et patrimoniale. Le dimanche, toujours à Fresnay-sur-Sarthe, une visite guidée de la ville, départ à 15h devant la porte du château, place de Bassoum, de la Poterne en passant par les Halles, les ruelles étroites ou encore l'église Notre-Dame. Cette visite permettra de dévoiler les richesses historiques et architecturales de cette petite cité de caractère. Et samedi et dimanche, la Forge de Lumière, atelier de Marianne Pelserf, vitrailliste, ouvert de 9h à 12h et de 14h à 18h. Présentation de la restauration de la rue du Moulin d'Espaillard par les propriétaires, de 14h à 18h. Exposition Saint-Germain, Coulombier et la Légion d'honneur à la mairie de Saint-Germain-sur-Sarthe, place Maurice Perruchet, de 10h à 17h. Cette exposition temporaire d'une petite dizaine de panneaux mettra en lumière les parcours variés d'habitants de Saint-Germain-sur-Sarthe et de Coulombiers, tous décorés de la plus haute distinction française pour leur engagement civil ou militaire au service de la nation. On continue avec Mémoire en tissu à Fresnay, à la découverte des coiffes et de leurs secrets au musée de la coiffe 3 rue Saint-Sauveur, de 10h à 12h et de 14h30 à 18h, de la bonnette à la galette en passant par la bise-moi vite, ces coiffes portées autrefois par les Sartoises sont désormais les témoins d'une époque et d'une société aujourd'hui disparue. Des lingères bénévoles seront présentes tout le week-end pour donner des explications sur l'histoire des coiffes et sur les différentes techniques de restauration utilisées. L'association Alpes-Mancelles Gravel Bike vous propose pour cette 5e édition un événement 100% gravel au cœur des Alpes-Mancelles avec un départ de Saint-Léonard-des-Bois. Le programme samedi 19 septembre, l'ultime, 320 km samedi dimanche, repas compris, 70€, départ à 6h. Le défi, 200 km, 35€, départ 6h30 dimanche 20 septembre. La sportive, 110 km, 18€, départ 8h. La découverte, 80 km, 16€, départ 9h. Accueil, départ et arrivée au camping de Saint-Léonard-des-Bois. À l'arrivée, traditionnelle galette, saucisse et bière locale offerte à chaque participant. Les inscriptions, c'est sur newsportconnect.com. Venez découvrir ou redécouvrir les trésors de Bourg-le-Roi à l'occasion des Journées européennes du patrimoine. Également, programme des Journées européennes du patrimoine à Bourg-le-Roi, musée du Point de Beauvais, ouvert samedi dimanche de 10h à 18h, l'entrée est gratuite. Exposition Bourg-le-Roi, retour sur son passé dans la salle des fêtes, samedi et dimanche de 10h à 12h et 14h à 18h. Exposition de vêtements sacerdotaux, chapes et étoles brodées dans l'église Saint-Julien, samedi et dimanche de 10h à 12h et de 14h à 18h. Exposition de sculptures et peintures d'Isabelle Contraire-Bourleau et Guy Bourleau dans l'ancien atelier du Point de Beauvais, samedi et dimanche de 10h à 18h. Exposition de peintures de Stéphane Bouquet dans la chapelle Saint-Mathurin, samedi et dimanche de 10h à 18h. Et on termine avec les Journées européennes du patrimoine à Piacé-le-Radieux. Visite, balade commentée, samedi 19 septembre à 15h. Exposition Bézard-Le Corbusier, extension de l'espace Bézard-Le Corbusier, scénographié avec la brique Bloc de Ronan et Erwan Bourrelec. Tarif 10€, gratuit pour les adhérents, sur réservation 02 43 33 47 97. Le samedi 19 et le dimanche 20 septembre, de 14h30 à 18h, entrée gratuite, ouverture de l'espace Bézard. Le Corbusier, dédié au projet d'aménagement des campagnes imaginées par les deux hommes dans les années 1930, la ferme radieuse et le village coopératif. Plan, maquette, document d'archives retracent l'histoire de ce projet utopique. Voilà, cet agenda est terminé et je vous dis à la semaine prochaine.

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1: Bonjour à toutes et à tous, bienvenue dans Ciné Scié, la rubrique qui vous présente le film qui vous est proposé à la salle Léon Bénardeau de Scié-le-Guillaume. Et cette semaine, le film en projection, c'est Pour le plaisir. C'est une comédie française d'1h30 réalisée par Rim Kérissi, avec dans les rôles principaux Alexandra Lamy, François Cluzet, Mithy Hazanavicius. Et si on vous racontait l'invention du siècle ? Un couple, une vérité qui explose. Fanny et Tom sont mariés et heureux depuis 20 ans. Mais un jour, un secret éclate. Fanny n'a jamais eu d'orgasme. Tom, ingénieur, décide alors de relever un défi audacieux, créer l'objet qui révolutionnera le plaisir féminin. Ensemble, ils se lancent dans cette quête aussi déjantée qu'émouvante qui va transformer leur couple. Jusqu'où iront-ils ? Loin, très loin. On écoute tout de suite la bande-annonce.
2: Pourquoi vous venez me voir qu'aujourd'hui ?
3: Je n'ai jamais eu d'orgasme.
2: Si vous voulez jouir, va falloir bosser.
3: Ça marche pas. Bon.
2: Travailler le lâcher prise.
4: Oui, oui, oui.
2: Gérer la culpabilité. J'ai envie de jouir. J'ai le droit.
3: Il va falloir parler à votre mari.
5: En 20 ans, t'as jamais joué ?
2: Non.
6: 10 femmes sur 10 avouent déjà avoir simulé.
7: La taille moyenne au repos serait de...
2: Dame !
7: J'aimerais comprendre comment fonctionne le plaisir féminin.
8: Odile, mon petit, vous pouvez venir, s'il vous plaît ? Vous inquiétez pas, on va pas déshabiller Odile.
7: Premier cadeau que j'ai fait à ta mère.
9: Elle adorait que je lui fabrique des trucs.
3: Figure-toi qu'il me fabrique un sextoy.
10: C'est une vanne.
3: C'est la meilleure idée que t'aies eue depuis très longtemps. Si tu veux, on fait équipe.
11: Tu vois ce qui se passe quand tu veux ça ?
12: C'est ouais. Ça qu'il faut.
3: Tu peux l'essayer dans le bain ?
2: Ah ! Ah, j'ai mal !
11: Prends ça !
2: Ah ! Pose-moi cette ventouse tout de suite !
13: J'aurais besoin de la référence du livre Le sexe pour les nuls.
14: Il faut que tu te concentres sur son plaisir à elle.
15: Depuis quelques temps, je suis terrifié à l'idée de te perdre. Je veux pas juste te démonter sur la piste. Je veux aussi te faire décoller jusqu'aux étoiles.
2: Oui, maman. Non, tu tombes très très mal là.
1: Projection le vendredi 18 septembre à 20h30 et le dimanche 20 septembre à 18h. Je vous rappelle que ce film vous est proposé par la mairie de Scié et Cinéambule pour un tarif unique de 5,50€ avec une carte de fidélité gratuite qui vous permet de bénéficier d'une place au bout de 10 entrées. Ce Ciné Scié se termine et je vous dis à la semaine prochaine.
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3: Bonjour à tous, Emmanuel Macron martèle que Saint-Pierre et Miquelon est français et attaché à la France en réponse à Donald Trump. Le président américain a posté une carte qui couvre toute la région du drapeau des États-Unis. La visite d'Emmanuel Macron est consacrée aux enjeux économiques et maritimes et à la coopération avec le Canada. Le chef de l'État accueille aujourd'hui à Saint-Pierre le premier ministre canadien, une première dans l'histoire locale. Le prix du gazole atteint un nouveau record, près de 2,41 € en moyenne en France. Un chiffre calculé par l'agence France-Presse à partir des prix affichés pour plus de 8700 stations-service sur le site dédié du ministère de l'Économie. Forte tension hier dans la banlieue de Tours à Saint-Pierre-des-Corps après un accident entre une moto et une voiture de police. Le motard a été gravement blessé, le policier qui conduisait la voiture placé en garde à vue. Cet accident a provoqué des affrontements avec les forces de l'ordre, des véhicules ont été incendiés. 8 policiers et un gendarme ont été blessés. Les forces de l'ordre ont procédé à 5 interpellations. Le président ukrainien confirme des frappes massives sur Moscou la nuit dernière, des frappes visant le système énergétique russe. Moscou doit mettre fin à sa guerre brutale et choisir la paix, écrit Volodymyr Zelensky. Les autorités russes affirment que Moscou et sa région ont été visées par des centaines de drones, tuant au moins 2 personnes et endommageant une importante raffinerie. Les Russes se rendent aux urnes aujourd'hui pour le dernier jour des élections législatives. Et sans surprise, le parti de Vladimir Poutine devrait l'emporter. 6 départements du sud de la France placés en risque élevé pour les feux de forêt. Les départements concernés sont l'Aude, l'Hérault, les Bouches-du-Rhône, le Vaucluse, le Gard et l'Ardèche. Le foot est la suite de la 5e journée de Ligue 1. Le Classico ce soir entre Marseille et le PSG, ce sera à 20h45. Une rencontre qui n'attire pas les foules, pas de match à guichet fermé à cause des mauvais résultats de l'OM. 4 défaites depuis le début de la saison. À 15h, Auxerre reçoit Brest et à 17h15, Lille se déplace à Nice. Très bonne journée à tous.
4: Bonjour à toutes et à tous, bienvenue sur Fréquencier. Chaque année, en octobre, à partir d'une thématique annuelle, les semaines d'information sur la santé mentale proposent des événements ouverts à tous pour mieux comprendre la santé mentale, faire évoluer les regards sur les troubles psychiques et découvrir les ressources du territoire. Aujourd'hui, nous accueillons Isabelle Lesquet, bonjour.
5: Bonjour.
4: Yann Pétillon.
6: Bonjour.
4: Et Claude Anquetin, bonjour.
7: Bonjour.
4: Alors si vous êtes là tous les trois réunis, aujourd'hui c'est pour parler d'un événement qui va avoir lieu qui s'appelle Tsubaki Camellia le mardi 6 octobre et le vendredi 16 octobre. On va revenir sur cet événement juste après. Donc ça fait partie de la semaine d'information sur la santé mentale qui va avoir lieu du 5 au 18 octobre avec en point d'orgue le 10 octobre, la journée mondiale de la santé mentale. Donc avant de parler de cet événement, est-ce que vous pouvez vous présenter chacun un peu sur ce que vous faites, Isabelle Eckey, par exemple, vous faites partie de l'association Éventail des Arts, hein, c'est ça?
5: C'est ça. J'ai cofondé avec Yann l'association.
4: D'accord, et combien de temps?
5: Décembre 2025.
4: D'accord, et c'est quoi le but de cette association, du coup?
5: Le but, c'est de faire connaître le travail d'un compositeur, Yann Pétillon, des musiciens qui l'accompagnent et qui travaillent sur sa musique, et les arts créatifs, de façon plus globale.
4: D'accord, ça se mélange bien en fait. Hein. Ok. Yann Pétillon, donc, est-ce que vous pouvez vous présenter aussi?
6: Oui, je suis compositeur avant tout et puis pianiste pour mettre en lumière mes compositions. Et j'aime beaucoup l'interprétation, la mise en scène de cette musique classique. C'est une musique c'est une résurgence du classique à l'époque moderne, actuelle.
4: D'accord.
6: Totalement d'actualité avec les événements de notre temps et voilà de l'émotion, de la psychologie qui nous traverse tous et aussi l'événement dont on parle à l'instant.
4: Et ça fait combien d'années que vous faites du piano?
6: Ça fait plus d'une trentaine d'années, mais déjà enfant, j'entendais le piano à l'intérieur de moi, donc je commençais à composer mais sans instrument, sans support.
4: Ça a été plus facile quand il y avait instrument, peut-être, après.
6: Oui, bien sûr, c'est toujours plus facile.
4: On ne l'a pas dit, Isabelle, vous êtes flûtiste aussi.
5: Voilà.
4: C'est ça, depuis combien de temps aussi vous faites de la flûte?
5: Ah, moi, je suis dans la musique depuis que je suis enfant.
4: Ah, ok.
5: Voilà, j'ai appris la flûte traversière quand j'étais enfant. Je l'ai arrêtée après une longue période dans ma vie et je l'ai repris en faisant connaissance de Yann et de sa musique.
4: D'accord. Vous êtes sur Le Mans, c'est ça?
5: Oui.
4: D'accord. Et vous êtes rencontrés voilà, par
5: lors d'un événement artistique.
4: Un événement, ok.
5: D'une exposition, puisque je pratique aussi de l'art textile.
4: D'accord. L'art textile, c'est quoi exactement là?
5: L'art textile. Bon, on appelle ça art textile. Ce sont des tapisseries, des tentures. C'est comme de la peinture, mais avec du tissu et des fils.
4: D'accord.
5: Qui permettent de broder, de dessiner directement, instantanément, avec du fil.
4: Et puis, il nous reste Claude Anquetin. Bonjour, Claude Anquetin.
1: Bonjour.
4: Alors, est-ce que vous pouvez nous parler de vous?
1: Alors, moi, je suis, depuis décembre 2025, membre du Café Poésie.
4: La plume de Léonie, hein, qu'on connaît bien ainsi, évidemment.
1: Oui. Et donc, qui se regroupe une fois à Sillé et une fois à Conly, donc au rythme mensuel. Je peux dire que c'est dans ce cadre-là que j'étais motivé pour écrire. Parce que le fait qu'on va se rencontrer, se donner des rendez-vous, avec l'objectif bon, qu'on ait une création personnelle et de venir avec un coup de cœur aussi, a fait que ça m'a beaucoup stimulé. La démarche en elle-même du Café Poésie est très stimulante pour provoquer l'écriture.
4: Et vous écoutez aussi les autres, le poème des autres, voilà, donc voilà, chacun permet de...
1: On fait un tour de table, ouais. Donc dans la première partie du Café Poésie, le tour de table c'est chacun partage le texte qu'il a écrit depuis la dernière rencontre qu'on a eue ensemble. Et en deuxième partie, c'est le tour de table des coups de cœur avec lesquels les personnes sont venues, d'une lecture d'un auteur qui les intéresse plus particulièrement ou d'une rencontre poétique qu'ils ont fait. Quoi.
4: C'est pas toujours évident de lire ses poèmes aux autres. C'est un pas à franchir.
1: C'est vrai. C'est vrai, c'est un exercice.
4: Quand on commence, en tout cas.
1: Oui, quand on commence. Mais je vois que c'est auto-formateur aussi. On apprend beaucoup de choses à simplement se côtoyer, écouter les autres. Et puis bon, la poésie n'est plus corsetée comme elle l'était dans les siècles précédents. Elle est aussi ouverte. Enfin, elle n'est pas seulement rythmée maintenant par des rimes ou des syntaxes particulières ou un nombre de pieds et compagnie. Elle est très ouverte. Elle peut se moderniser en prose, en vers libre. Et c'est vrai que ça permet à beaucoup plus de personnes de pouvoir s'exprimer. Parce que ce qui fait poésie, c'est pas enfin, toujours la rime, c'est aussi le style de l'écriture, ouais, qui va être plus dans le figuré, mais pour nous faire réfléchir un petit peu sur le présent.
4: Et puis chacun a son style aussi d'écriture, un style différent.
1: Oui, oui. Donc c'est très ouvert, c'est très enrichissant. Oui.
4: Très bien. Donc l'événement, ça s'appelle Tsubaki Camélia, c'est le mardi 6 octobre, le vendredi 16 octobre à la Maison de la Musique hein, de la 4CPS à Sillé-le-Guillaume. On va venir à cet événement, donc c'est suite donc, à l'association Ado Fardeau Renouveau hein, qui a été créée en avril 2026 par des jeunes lycéennes, hein, donc Arwen, Lola et Camille. Comment s'est fait la rencontre? En fait, c'est vous qui avez contacté suite à un article, hein, c'est ça, qui parlait de leur association donc sur la santé mentale chez les jeunes, voilà. Donc c'est vrai que c'est un sujet qui est assez important, assez grave aussi. Hein, et vous avez été touché vous par cet article et par cette association, en fait, c'est ça?
5: Oui, c'est ce que j'avais exprimé dans le mail quand notre asso les a contactés. J'ai été touchée parce qu'elles exprimaient dans cet article presse. Parce que ça rentrait vraiment en écho avec notre propre pratique de travail artistique. Ça faisait lien, ça a créé un lien.
4: Tout de suite, vous avez dit, ça peut matcher, quoi.
5: Oui, ça vaut le coup de faire connaissance et puis de voir si on peut partager un moment artistique, un moment de beauté et d'émotion.
4: Et donc après, elles sont venues vous voir sur le Mans.
5: Elles sont venues nous écouter sur des représentations qu'on donne tous les deuxièmes vendredis du mois au bar Le Véritable au Mans. Et elles sont venues nous écouter et je crois qu'elles sont rentrées dans la même émotion, une émotion partagée, qui a été vraiment très forte et fortement exprimée par elles, voilà, à la fin du récital. Et puis l'aventure a commencé ainsi.
4: Et donc Tsubaki Camélia, c'est un poème. Hein. Donc qui est-ce qui a écrit ce poème?
1: Alors c'est moi.
4: C'est vous, hein. Je me tourne vers vous.
1: Qui a écrit le poème.
4: Alors est-ce qu'on peut expliquer le contexte de ce poème?
1: Oui, alors l'écriture était en amont, je pense, de la création, je crois, de l'association Ado Fardeau Renouveau. C'est un poème qui est parti sur... c'est une rencontre entre une sensibilité, une émotion, et puis un fait de société, et j'insiste sur le mot, fait de société et non fait divers. Fait de société dramatique, puisqu'il s'agit du décès dramatique non accidentel d'une lycéenne de 18 ans en région parisienne, qui est arrivée le 13 janvier 2026. Cet événement m'a touché à plusieurs titres, et porté par le Café Poésie, j'en ai fait une écriture, que j'ai proposée à la lecture au Café Poésie, donc de Sillé-le-Guillaume. Il y a eu effectivement des échos hein, qui ont été traduites par beaucoup d'émotions sur l'écoute. Et je pense que je sortais aussi peut-être un peu des sentiers battus, parce que ce n'était pas un thème qui avait été déjà abordé souvent. Voilà, et à partir de ce texte que j'ai senti qui avait résonné dans le groupe Café Poésie, ça m'a donné l'intuition de porter un projet autour de ce texte-là et voir s'il y avait... possibilité de mobiliser des sensibilités sur ce texte et qu'il soit abordé publiquement. Donc, dans ce cas-là, j'ai fait beaucoup de contacts. J'ai sollicité beaucoup de contacts institutionnels et puis privés autour de Fresnay-sur-Sarthe, et puisque je suis originaire de pas originaire, mais je vis à Fresnay-sur-Sarthe, et puis après j'ai agrandi le rayon de prospection jusqu'au Mans. Et il s'est trouvé que dans le listing, j'ai aussi eu à cœur ce qu'il y ait des lycéens ou des lycéennes qui soient, à qui on puisse proposer ce travail. Il n'y avait aucune anticipation sur la forme. C'était vraiment ouvert à tout. Et une lycéenne que je ne connaissais pas, mais que j'ai contactée par l'intermédiaire d'amis, a répondu. Donc c'était Camille, et qui a dit qu'elle était intéressée avec trois autres collègues. Lycéenne aussi, dans le même lycée, à Sillé-le-Guillaume. Donc il y a eu un peu de temps de passer, puis une rencontre s'est faite pour se présenter. Ils avaient reçu donc le texte poétique de l'événement. Et puis on a décidé ensemble quel écho on allait donner à ce texte. Voilà, donc c'est là que j'ai découvert qu'ils avaient créé l'association avant, de quelques mois. Ça a été fort parce que aussi elles m'ont... Je leur ai demandé un peu individuellement qu'est-ce qui les motivait. Donc ce qui les motivait, c'était porteur de la création de leur association. Et par rapport au thème de la souffrance mentale, du harcèlement, elles avaient toutes en mémoire, ou en vécu, ou en témoignage, cette problématique-là qu'elles avaient rencontrée dans leur vie d'adolescente. Soit en ayant été victime à des degrés plus ou moins forts, soit en ayant été témoin. Donc ça a beaucoup porté le projet.
4: Donc là, c'est là qu'après c'est fait l'alchimie, enfin une réunion, une rencontre entre vous et aussi l'éventail des arts. Donc c'est Lola de l'association qui vous a mis en contact.
5: Oui, on les a rencontrés une première fois à leur lycée, dans l'espace radio là-bas, et on a décidé de travailler sur ce texte. Donc elles nous ont parlé de Claude. Mmh. On a commencé une première séance de répétition pour un petit peu caler la musique, leur voix, voilà, les émotions, la diction. Et puis après, on a rencontré Claude et on a travaillé tous ensemble.
6: Mmh. C'était totalement inattendu. Ça a fait un effet de flash inattendu. Lorsque nous les avons rencontrés, moi j'ai été bouleversé par la teneur du texte. Claude, lorsque tu parlais évidemment de la création de ce texte, je suis même à l'instant bouleversé par... j'ai l'impression d'être au cœur du foyer volcanique de l'émergence de ce texte, parce que, à mon point de vue, on parle ici, il faut prendre ce détour, en fait, incontournable pour aller toucher un sujet bouleversant qui est tabou, me semble-t-il.
4: Carrément.
6: Alors, si la poésie, si la musique, qui accompagne si bien la poésie, permet de contourner cet interdit de tabou au niveau de la société, je crois que un pas sera franchi réellement, concrètement. Voilà, c'est en ce sens où moi je me suis senti très motivé
5: oui,
6: pour m'engager également
5: motivé.
6: Tous ensemble.
5: Mmh.
4: Et ça, intergénérationnel aussi, on va dire. Et c'est vrai que le sujet, évidemment, du suicide chez les lycéens, on en parle beaucoup trop. Il y en a beaucoup trop, évidemment. Donc, quelle que soit la manière de l'aborder, voilà, ça peut être intéressant d'aborder différemment aussi ce sujet, comme vous disiez, qui est vraiment tabou, quand même, ça reste tabou, donc c'est compliqué à en parler. Donc là, il y aura deux concerts, de mardi 6 octobre, vendredi 16 octobre. Comment ça se passe du coup? Alors, pour les chansons, comment vous avez choisi la musique, par exemple? Vous avez créé quelque chose ou c'est quelque chose que vous aviez déjà... composé.
6: J'ai créé quelque chose sur mesure. D'accord. Par rapport au texte.
4: Super.
6: C'est habituellement comme ça que je fais. C'est un texte, c'est une musique. Et une musique, c'est une ligne mélodique, donc c'est un texte. Alors, il y a une union qui peut se faire et donc j'ai créé spécifiquement pour ce texte.
4: Bon bah en tout cas on a hâte d'aller à la maison de la musique de la 4CPS donc le mardi 6 et le vendredi 16 octobre, c'est à quelle heure le soir?
5: 18h me semble. Ouais,
4: d'accord, bon, on va vérifier ça après. Oui. D'accord. Donc c'est vrai que c'est un projet qui vous réunit tous ensemble, un beau projet en fait. Et c'est vrai que c'est très important d'en parler et de nous en tant que, je sais pas si vous êtes parents aussi, mais c'est vrai qu'on est. Moi, c'est un sujet difficile. Les parents ont du mal aussi à faire le lien entre, enfin, à discuter avec les enfants à discuter avec les parents. Donc, il faut trouver d'autres moyens d'expression. Et ça en fait partie. Donc 18h30, voilà, à partir de 18h30, ok. De toute façon, on verra les liens, on partagera les liens évidemment de ce récital de musique, de poésie, voilà, à la maison de la musique de la 4CPS. Est-ce qu'il y a d'autres projets après avec l'Éventail des Arts, après ce projet?
6: Ah oui.
4: Où est-ce qu'on peut vous suivre d'ailleurs?
6: Didier Vallon.
5: Alors, on a bien sûr ces représentations mensuelles au Mans, autour aussi de la poésie d'ailleurs, puisque Jean-Pierre Boisdon et ses amis viennent lire des textes que nous accompagnons en composition instantanée, au piano, à la flûte.
6: Nous encourageons aussi toute personne qui a l'initiative de souhaiter écrire, exprimer ce qu'elle écrit, de pouvoir l'accompagner musicalement et en totale improvisation, c'est-à-dire plus exactement en composition instantanée.
4: D'accord. Avec la haute voltige, là.
5: Oui,
6: oui, c'est très rigolo. C'est très intéressant comme... comme travail et comme partage.
5: Oui, c'est un peu nouveau comme travail. On n'est pas dans un esprit de performance. Avant tout, on vient s'exprimer, on vient s'autoriser à s'exprimer, partager l'émotion et la musique. Sert vraiment de, elle est moteur, elle est vecteur, elle relie. Voilà. Après cet événement, on a intégré un très beau projet qui est un festival médiéval à Vallon-sur-Gée.
4: D'accord.
5: Tout nouveau, c'est la première édition. Voilà, une équipe qui met ça en place avec beaucoup de joie, d'enthousiasme et de courage. Ça sera le samedi 19 septembre à Vallon-sur-Gée, toute la journée.
4: D'accord, très bien.
5: Plein d'animations. Nous intervenons dans l'église en plusieurs représentations dans la journée. Et il y aura de la danse, on va un petit peu mêler nos activités, nos pratiques artistiques.
6: Les combats médiévaux.
5: Voilà, il y a un village d'artisans, il y a des animations, il y a un mariage, il y a un banquet. Voilà, ça va être, à mon avis, très joli.
6: Et la musique.
5: Et la musique.
4: Très super, un beau programme. Oui. On peut vous joindre, c'est l'éventaildesarts72@gmail.com, voilà, par mail.
5: Voilà, le mail, le site web Yann Pétillon Pianiste.
4: D'accord.
5: Où vous allez vraiment trouver toute l'histoire de la création de l'association, mais aussi nos biographies, beaucoup de textes qui parlent de la musique et du travail de Yann en tant que compositeur actuel, de tout son parcours. Des rencontres avec d'autres artistes. Vous trouverez aussi les liens vers la chaîne YouTube où il y a nombreux maintenant enregistrements de concerts à la disposition d'écoute pour découvrir cet univers musical.
4: Très bien, super. Je vous ai pas demandé la signification de Tsubaki.
1: Alors j'ai voulu connaître un petit peu l'origine du prénom Camélia dans un esprit de recherche poétique. Et donc, j'ai découvert et appris que finalement, à l'origine, c'est le nom d'une fleur qui, en Orient, je crois que c'est le Japon, s'appelait Tsubaki. C'était le vocabulaire oriental. Quand ça s'est voyagé et transposé en Occident, c'est devenu Camellia.
4: D'accord.
1: C-A-M-E-2-2-L-I-A. Mais c'est à l'origine, après, dans un troisième temps, de l'adaptation de ce nom-là pour en faire un prénom, avec sous l'orthographe qu'on lui connaît. Voilà.
4: Donc on comprend mieux maintenant. Ouais. C'est vrai que je ne vous avais pas demandé au début.
1: Oui. Alors il y a un peu l'explication dans le début du poème, mais bon, il faut l'avoir lu pour comprendre. Si je passe de Tsubaki Camellia à la compréhension de Camellia en tant que prénom seulement. Quoi.
4: Alors après les deux représentations, est-ce que justement le poème sera accessible? Comment il sera accessible le poème? Si on voulait le lire, en fait, si les gens n'ont pas pu venir ou pour retrouver votre poème, en fait.
1: Bah écoutez, c'est une bonne question.
4: Non, mais c'est intéressant que les gens aient accès.
1: Oui. Ben, au moment où vous posez la question, ça me donne effectivement l'idée spontanée qu'il soit à disposition.
4: Ah oui, il faudra une way d'une façon.
1: Sur un support écrit une personne qui voudrait.
4: On verra à ce moment-là, mais ce sera intéressant, bien sûr, hein, que les gens puissent lire ce poème aussi, s'ils n'ont pas pu, ou les gens qui habitent pas en Sarthe, hein, qui ne peuvent pas venir, évidemment, pour être intéressés. Bon, on verra ça à ce moment-là.
1: Est-ce que je peux préciser que cette présentation ne se limite pas au poème? Au départ, c'est que le poème qui a porté le projet. Mais avec les trois lycéennes actuelles de l'association qui ont porté le projet, se sont greffées des prolongations. Après le poème, dans le travail que j'ai fait de documentation, d'information pour l'écriture du poème, c'est-à-dire le poème parle de choses factuelles, très précises, réelles, qui n'ont pas volontairement, j'ai évité la consultation des réseaux sociaux pour avoir des choses qui ont du sens et qui soient très factuelles. Donc dans ce cadre-là, j'ai aussi lu, enregistré toutes les paroles publiques officielles qui ont été prononcées juste après l'événement. Donc ça a construit la poursuite de la présentation. Il y a une deuxième partie qui va s'appeler « Paroles publiques ». Où je alors c'est une écriture qui a démarré par une écriture à une main, et chaque parole publique est ouverte à des commentaires, à chacun de nous quatre, avec les trois lycéennes et moi-même. Donc ça devient une écriture à quatre mains, et ça sera une lecture à quatre voix. Moi je lirai les déclarations tant que telles, donc ça démarre par celle du procureur de la République, de l'Académie régionale, du ministère de l'Éducation, du proviseur qui n'a pas parlé, mais on traduira les réactions, enfin ce qu'il a fait, ce qu'il n'a pas fait, de certains professeurs, de parents d'élèves, et bien sûr de la maman de Camellia. Et donc chaque déclaration, on a déjà rempli des commentaires, tout à fait libres. Les commentaires sur la forme sont très ouverts, ça peut être un commentaire sur ce qui vient d'être dit, qui s'adresse à la personne qui a fait la déclaration, qui s'adresse à soi-même en tant que réflexion, ou qui ouvre un dialogue à titre posthume avec Camellia. Voilà, donc ça c'est la deuxième partie. Ensuite, Arwen, Camille et Pilola ont préparé un discours de leur propre écriture, où elles vont citer un discours qui est en lien avec l'événement concernant Camellia. Et en quatrième partie, elles vont présenter leur association, les buts et puis leurs activités. Voilà. Donc c'est tout ça qui fait qui fera la représentation publique.
4: Bien, donc c'est certainement des grands moments d'émotion, je suppose. Est-ce que vous avez eu un lien ou un contact avec, justement, vous me parliez de la maman de Camellia ou pas du tout?
1: Alors, je suis en train d'initier le contact.
4: D'accord.
1: J'attendais la rentrée scolaire. J'avais contacté, mais j'ai pas eu de réponse de journal local qui a beaucoup couvert de façon très renseignée et très sérieuse l'événement au moment. Je me suis adressé à la rédaction, mais j'ai pas eu de retour. Donc, l'autre piste, c'est parce que si j'avais contacté le journal, c'est parce que ils ont interviewé la maman et que c'est grâce à eux qu'on a les échanges de SMS entre Camellia et sa maman. Quand elle était en cours, quand elle a été convoquée dans le bureau, enfin bon, il y a tous les échanges qui rythment d'ailleurs de façon prenante le poème, parce que le SMS permet de ponctuer le temps avec des horaires précis, et ça, je l'ai marqué volontairement dans le poème, quoi. Donc, pour la maman, compte tenu de tout ce qui a entouré l'événement, la remise en cause publique a été faite, mais je porte pas le jugement si c'était à juste titre ou pas. Sur le proviseur, j'envisageais pas de m'adresser directement au proviseur. Donc, j'ai consulté le site de l'établissement et je vais consulter les deux attachés du centre d'information et de documentation, les deux dames, et puis je vais leur expliquer ce qu'on est en train de faire. Et si, avec mon souhait, forcément, puisque je connais pas l'identité de la maman, avec mon souhait qu'elle puisse transmettre au moins notre intention, oui, et notre démarche à la maman, en les autorisant d'emblée à donner mes coordonnées, et puis voir après si la maman réagit, répond. C'est vrai que dans l'idéal, mais c'est pas évident, mais dans l'idéal, c'est vrai que si la maman pouvait se déplacer pour notre événement, ou en être témoin, ça serait très intéressant.
4: Absolument. Oui. Très bien. Est-ce que vous voulez rajouter d'autres choses sur cet événement ou autre ?
5: Bah, je dirais que lors de la dernière répétition avec Lola, Arwen, Camille, Claude, Yann et moi, on a évoqué l'idée qu'il serait intéressant de pouvoir, après ces deux représentations, d'en faire plein d'autres, en fait, d'aller dans les lieux où on peut être accueilli pour porter ce poème, ce thème, cette émotion, d'aller un peu plus loin. Voilà.
4: Pourquoi pas? ce serait bien d'en parler, oui, au-delà de la cité scolaire Paul Scarron, évidemment.
6: Nationale, oui.
5: Oui, à l'échelle nationale, pourquoi pas, même dans d'autres radios, voilà, d'aller un peu porter ce beau poème et porter cette rencontre aussi qui nous a reliés et qui nous met en joie.
4: Très bien. Merci beaucoup, donc Isabelle Ekay, Yann Pétillon, l'éventail des arts, voilà. Claude Anctin aussi d'être venu pour parler de cet événement, hein. Le mardi 6 octobre, le vendredi 16 octobre, Tsubaki Camellia, voilà, donc musique, poésie, voilà, donc ce sera un récital, hein, qui est proposé, inédit. Ne loupez pas cet événement, n'hésitez pas à venir. Et puis voilà, on peut remercier aussi, hein, la Maison de la Musique de la 4CPS, hein, et Bruno Michel, voilà, de disposer, voilà, des lieux pour pouvoir faire la répétition. Voilà, l'endroit est parfait pour ça, hein, je pense.
5: Oui, la salle a une belle acoustique.
6: Oui, oui. Le piano, la salle, enfin, voilà. Oui. Tout est là. Tout est là en place.
1: Petite salle sympathique.
6: Très bien.
4: Donc voilà, on espère qu'il y aura du monde, en tout cas pour ces deux représentations, à l'issue de la semaine d'information sur la santé mentale, voilà, du 5 au 18 octobre, avec en point d'orgue, hein, le 10 octobre, la journée mondiale de la santé mentale, voilà, grande cause nationale, mais voilà, il y a beaucoup d'actions qui vont se faire partout, en Sarthe, au niveau national aussi, donc vous pourrez retrouver, hein, certainement les programmes sur Internet. Merci beaucoup à vous, et puis un bon retour, et puis un bel événement aussi, on vous souhaite, bien sûr.
6: Merci.
5: Merci.
1: Merci.
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1: Bonjour à toutes et à tous, bienvenue dans l'agenda qui vous parle des événements qui vont se produire sur Sillé et ses environs cette semaine. Et on commence par Sillé, marcher ensemble pour parler de santé mentale dans le cadre de la Journée internationale de prévention du suicide. Le PSM de la Sarthe et l'association L'Arc-en-Ciel vous donnent rendez-vous le vendredi 18 septembre de 16h à 19h30 au départ de la Maison du Tourisme au lac de Sillé. On vous propose une boucle de 4,3 km avec l'association Le Repère. Vous pourrez également rencontrer des associations, des professionnels de santé et des producteurs locaux, puis partager un pique-nique convivial. C'est gratuit, c'est accessible aux personnes à mobilité réduite. Il y a plusieurs horaires de départ. L'inscription sera possible sur place dans la limite des places disponibles. Et c'est parti pour les Journées européennes du patrimoine avec beaucoup d'événements en Sarthe et dans toute la France. On va bien sûr s'intéresser tout d'abord à Sillé, au château de Sillé, samedi 19 et dimanche 20 septembre de 10h à 18h. Le château est ouvert à toutes et à tous gratuitement. Visite guidée flash de 30 minutes toute la journée. Atelier sculpture de pierre avec elfes création de 14h à 18h. Visite libre de l'intérieur de la tour de Beauvau et de l'exposition Arsène Marie Lefeuvre. Et exposition Les petites cités de caractère de la Sarthe vue d'en haut. Un film en plein air vous est également proposé. Le Comte de Monte Cristo avec Pierre Ninet. Un film de 3h. C'est gratuit également. C'est à 21h. Et n'oubliez pas vos transats et vos couvertures. Le dimanche 20 septembre à 15h, dans le cadre des dimanches de caractère, visite guidée Coco Plage, une histoire centenaire, ça dure 1h30, avec une dégustation de bière du Coco Plage Café, avec modération évidemment. Sortie organisée dans le cadre de l'ABC Haute-Sarthe-Alpes-Mancelles en partenariat avec l'Office de Tourisme des Alpes-Mancelles, Mémoire et Patrimoine de Sougé-le-Ganelon et la Municipalité. Le samedi 19 septembre, à l'occasion des Journées Européennes du Patrimoine, le Parc Naturel Régional et Géoparc Normandie-Maine, dans le cadre de son ABC Haute-Sarthe-Alpes-Mancelles et en partenariat avec l'Office de Tourisme des Alpes-Mancelles, Mémoire et Patrimoine de Sougé-le-Ganelon et la Municipalité, vous propose une visite guidée les patrimoines de Sougé-le-Ganelon. Souvent liés à la culture, aux monuments, aux bâtis, la notion de patrimoine peut également aborder la nature et l'écologie. Dans le cadre des Journées européennes du patrimoine et de l'ABC Haute-Sarthe-Alpes-Mancelles, venez découvrir les patrimoines de Sougé-le-Ganelon, accompagné d'un guide de l'Office de tourisme des Alpes-Mancelles et d'un agent du parc et géoparc Normandie-Maine. L'occasion de voir ou revoir les originalités du centre-bourg de la commune, ainsi que la biodiversité qui l'entoure, souvent liée à l'activité passée ou actuelle de l'homme. Deux rendez-vous, 14h et 16h, place de l'église à Sougé-le-Ganelon. L'animation est gratuite, l'inscription obligatoire car les places sont limitées. 02 43 33 28 04 ou 02 43 33 03 03. Venez découvrir ou redécouvrir Fresnay-sur-Sarthe à l'occasion des Journées européennes du patrimoine également. Le samedi, atelier famille, les poupées Philippard à l'espace culturel Coffea, 3 rue Saint-Sauveur. À 10h30. Aux côtés de Caroline Lepelet, Philippard, explorez cet artisanat d'exception, puis cherchez comment créer et personnaliser votre propre poupée en famille avec un matériel fourni. C'est à partir de 6 ans, 20 personnes maximum, sur réservation. 07 56 43 06 34. Visite également de l'église Saint-Germain, place Maurice Perruchet, à 18h, grâce à une visite guidée d'une heure. Découvrez l'église Saint-Germain, son architecture, son portail inscrit au titre des monuments historiques, ses vitraux et son mobilier qui témoignent de plusieurs siècles d'histoire religieuse, artistique et patrimoniale. Le dimanche, toujours à Fresnay-sur-Sarthe, une visite guidée de la ville, départ à 15h devant la porte du château, place de Bassoum, de la Poterne en passant par les Halles, les ruelles étroites ou encore l'église Notre-Dame. Cette visite permettra de dévoiler les richesses historiques et architecturales de cette petite cité de caractère. Et samedi et dimanche, la Forge de Lumière, atelier de Marianne Pelserf, vitrailliste, ouvert de 9h à 12h et de 14h à 18h. Présentation de la restauration de la rue du Moulin d'Espaillard par les propriétaires de 14h à 18h. Exposition Saint-Germain, Coulombier et la Légion d'honneur à la mairie de Saint-Germain-sur-Sarthe, place Maurice Perruchet, de 10h à 17h. Cette exposition temporaire d'une petite dizaine de panneaux mettra en lumière les parcours variés d'habitants de Saint-Germain-sur-Sarthe et de Coulombiers, tous décorés de la plus haute distinction française pour leur engagement civil ou militaire au service de la nation. On continue avec Mémoire en tissu à Fresnay, à la découverte des coiffes et de leurs secrets au musée de la coiffe 3 rue Saint-Sauveur, de 10h à 12h et de 14h30 à 18h, de la bonnette à la galette en passant par la bise-moi-vite, ces coiffes portées autrefois par les Sartoises sont désormais les témoins d'une époque et d'une société aujourd'hui disparue. Des lingères bénévoles seront présentes tout le week-end pour donner des explications sur l'histoire des coiffes et sur les différentes techniques de restauration utilisées. L'association Alpes-Mancelles Gravel Bike vous propose pour cette 5e édition un événement 100% gravel au cœur des Alpes-Mancelles avec un départ de Saint-Léonard-des-Bois. Le programme samedi 19 septembre, l'ultime, 320 km samedi dimanche, repas compris, 70€, départ à 6h. Le défi 200 km, 35€, départ 6h30 dimanche 20 septembre. La sportive 110 km, 18€, départ 8h. La découverte 80 km, 16€, départ 9h. Accueil, départ et arrivée au camping de Saint-Léonard-des-Bois. À l'arrivée, traditionnelle galette, saucisse et bière locale offerte à chaque participant. Les inscriptions, c'est sur newsportconnect.com. Venez découvrir ou redécouvrir les trésors de Bourg-le-Roi à l'occasion des Journées européennes du patrimoine également. Programme des Journées européennes du patrimoine à Bourg-le-Roi, musée du Point de Beauvais, ouvert samedi et dimanche de 10h à 18h, l'entrée est gratuite. Exposition Bourg-le-Roi, retour sur son passé dans la salle des fêtes, samedi et dimanche de 10h à 12h et 14h à 18h. Exposition de vêtements sacerdotaux, chapes et étoles brodées dans l'église Saint-Julien, samedi et dimanche de 10h à 12h et de 14h à 18h. Exposition de sculptures et peintures d'Isabelle Contraire-Bourlot et Guy Bourlot dans l'ancien atelier du Point de Beauvais, samedi et dimanche de 10h à 18h. Exposition de peintures de Stéphane Bouquet dans la chapelle Saint-Mathurin, samedi et dimanche de 10h à 18h. Et on termine avec les Journées européennes du patrimoine à Piacé-le-Radieux. Visite, balade commentée, samedi 19 septembre à 15h. Exposition Bézard-Le Corbusier, extension de l'espace Bézard-Le Corbusier, scénographié avec la brique Bloc de Ronan et Erwan Bourolec. Tarif 10€, gratuit pour les adhérents, sur réservation 02 43 33 47 97. Le samedi 19 et le dimanche 20 septembre, de 14h30 à 18h, entrée gratuite, ouverture de l'espace Bézard. Le Corbusier, dédié au projet d'aménagement des campagnes imaginées par les deux hommes dans les années 1930, la ferme radieuse et le village coopératif. Plan, maquette, document d'archives retracent l'histoire de ce projet utopique. Voilà, cet agenda est terminé et je vous dis à la semaine prochaine.

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corps humain est un royaume où chaque organe veut être le roi. Il y a la tête, le cœur, les couilles, ça vous le savez déjà. Mais les autres parties du corps ont aussi leur mot à dire. Chacun veut prendre le pouvoir, et le pire est à venir. Il y a bien sûr la bouche qui a souvent une grande gueule. Elle pense être la plus farouche mais se met souvent le doigt dans l'œil. Elle a la langue bien pendue pour jouer les chefs du corps humain. Elle montre les dents, c'est connu, mais n'a pas le cœur sur la main. Seulement la main n'a pas forcément le monopole du cœur. Elle aime bien serrer le poing, elle aime jouer les terreurs. Elle peut même faire un doigt, elle ne fait rien à moitié. La main ne prend pas de gants et nous prend vite à contre-pied. Le pied n'a pas de poil dans la main, mais manque d'ambition. Au pied levé, je dirais comme ça que le pied n'a pas le bras long. Les bras, eux, font des grands gestes pour se donner le beau rôle. Ils tirent un peu la couverture, mais gardent la tête sur les épaules.

langage du corps. Quand la bouche en fait trop, la main veut marquer le coup. Pour pas prendre sa gifle, la bouche prend ses jambes à son cou. La bouche n'a rien dans le ventre, elle préfère tourner le dos. Et la main sait jouer des coudes, la tête lui tire son chapeau. Mais l'œil n'est pas d'accord et lui fait les gros yeux. Ils sont pas plus gros que le ventre, mais l'œil sait ce qu'il veut. 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À part peut-être la main, qui pourrait bien s'en mordre les doigts.

qui ne bouge, j'espère que vous serez d'accord que ce texte est tiré par les cheveux, mais que petit à petit il prend corps. Je n'ai pas eu froid aux yeux, mais je reste un peu inquiet. Je croise les doigts pour qu'au final je retombe sur mes pieds. Ne soyez pas mauvaise langue, même si vous avez deviné que pour écrire ce poème, je me suis tiré les vers du nez.

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1: Bonjour à toutes et à tous, bienvenue dans Ciné-Scié, la rubrique qui vous présente le film qui vous est proposé à la salle Léon Bénardeau de Scié-le-Guillaume. Et cette semaine, le film en projection, c'est Pour le plaisir. C'est une comédie française d'1h30 réalisée par Rim Kérissi, avec dans les rôles principaux Alexandra Lamy, François Cluzet, Mithy Hazanavicius. Et si on vous racontait l'invention du siècle ? Un couple, une vérité qui explose. Fanny et Tom sont mariés et heureux depuis 20 ans. Mais un jour, un secret éclate. Fanny n'a jamais eu d'orgasme. Tom, ingénieur, décide alors de relever un défi audacieux, créer l'objet qui révolutionnera le plaisir féminin. Ensemble, ils se lancent dans cette quête aussi déjantée qu'émouvante qui va transformer leur couple. Jusqu'où iront-ils ? Loin, très loin. On écoute tout de suite la bande-annonce.
2: Pourquoi vous venez me voir qu'aujourd'hui ?
3: Je n'ai jamais eu d'orgasme.
2: Si vous voulez jouir, va falloir bosser.
3: Ça marche pas. Bon.
2: Travailler le lâcher prise.
4: Oui, oui, oui.
2: Gérer la culpabilité. J'ai envie de jouir. J'ai le droit.
3: Il va falloir parler à votre mari.
5: En 20 ans, t'as jamais joué ?
2: Non.
6: 10 femmes sur 10 avouent déjà avoir simulé.
7: La taille moyenne au repos serait de...
2: Tom !
7: J'aimerais comprendre comment fonctionne le plaisir féminin.
8: Odile, mon petit, vous pouvez venir, s'il vous plaît ? Vous inquiétez pas, on va pas déshabiller Odile.
7: Premier cadeau que j'ai fait à ta mère.
9: Elle adorait que je lui fabrique des trucs.
3: Figure-toi qu'il me fabrique un sextoy.
10: C'est une vanne.
3: C'est la meilleure idée que t'aies eue depuis très longtemps. Si tu veux, on fait équipe.
11: Tu vois ce qui se passe quand tu veux ça ?
12: C'est ouais. Ça qu'il faut.
3: Tu peux l'essayer dans le bain ?
2: Ah ! Ah, j'ai mis mal !
11: Prends ça !
2: Ah ! Pose-moi cette ventouse tout de suite !
13: J'aurais besoin de la référence du livre Le sexe pour les nuls.
14: Il faut que tu te concentres sur son plaisir à elle.
15: Depuis quelques temps, je suis terrifié à l'idée de te perdre. Je veux pas juste te démonter sur la piste. Je veux aussi te faire décoller jusqu'aux étoiles.
2: Oui, maman. Non, tu tombes très très mal, là.
1: Projection le vendredi 18 septembre à 20h30 et le dimanche 20 septembre à 18h. Je vous rappelle que ce film vous est proposé par la mairie de Scié et Cinéambule pour un tarif unique de 5,50€ avec une carte de fidélité gratuite qui vous permet de bénéficier d'une place au bout de 10 entrées. Ce Ciné Scié se termine et je vous dis à la semaine prochaine.
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Bonjour à toutes et bonjour à tous. Une nouvelle saison commence pour votre émission Apéro Blues, et toujours avec le même objectif de vous faire découvrir toutes les nouveautés blues et blues rock. Sinon, j'espère que vous avez passé de bonnes vacances et que vous en avez profité pour aller voir les artistes sur scène. Ils en ont besoin. Bon allez, on commence cette émission avec le groupe de Blues Against the Machine. Leur album s'intitule tout simplement Volume 2 et on écoute Blues Against the Machine. C'est parti.

Voici le groupe Cactus et leur disque Temp of Blues numéro 2 avec plein d'invités. On écoute sans plus attendre Backdoor Man avec Angels, Eric Kell, Billy Sheehan, Artie Dillon pour notre plus grand plaisir.

Un grand classique à présent avec Chris O'Leary et sa nouvelle galette Blue Collar. Je vous propose de découvrir One More Cup of Coffee.

Une voix féminine maintenant avec Michelle Birkbal et son nouveau disque tout simplement intitulé 2026. Voici Reason on Rock'n'Roll.

On reste avec les voix féminines, avec la talentueuse Samantha Martin and the Delta Sugar et son album A Beautiful Buzz. Voici Don't Have to Be.

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1: Et encore une voix féminine avec l'extraordinaire Galia Volt et son nouveau disque qui s'appelle Burn the House Down. Et je vous propose d'écouter No Ice Please.

À présent, voici le nouvel album de Maxito, Outside or the Inside, et c'est justement le titre que je vais vous faire découvrir.

Passons aux artistes français à présent, et voici les Guilty Delight, un groupe au talent énorme qui nous vient du Nord. Leur nouveau disque s'appelle My Version of the Night, et on écoute Clappy.

Et pour terminer cette émission, The Dead Horse, un jeune français, et son disque Broken Love Road, on écoute ce luthier de métier avec ce titre On the Road.

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0: Scars et Volodia.
1: Vitamine R.

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0: vous n'êtes pas autorisé à parler lorsque les géants passent.
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